0: Can't you see what you're doing to me? Parlez-vous, parlez-vous, parlez-vous français? Oui, oui, compris, compris. Voulez-vous, voulez-vous, voulez-vous danser? Avec moi, s'il vous plaît.
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